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2: Bonjour à tous. Diplomatie, Saint-Pierre et Miquelon est français. C'est ce qu'a rappelé Emmanuel Macron hier soir lors de son arrivée sur l'archipel. Le président a répliqué aux idées qualifiées d'étranges de Donald Trump en martelant que le territoire est rattaché à l'Hexagone. Il y est en visite pour 2 jours et y accueille aujourd'hui le premier ministre canadien Mark Carney. C'est une première dans l'histoire locale. Présidentielle de 2027, Raphaël Glucksmann veut que le montant du chèque énergie soit triplé et étendu à plus de ménages. Le candidat au scrutin a appelé l'État à agir hier pour préserver le pouvoir d'achat des Français et notamment vis-à-vis de l'énergie. Il a précisé que la situation est intenable aujourd'hui et que ceux qui ont besoin de voitures pour aller travailler ne peuvent pas faire face. Le coût de cette mesure est estimé à 4 milliards d'euros. De son côté, Emmanuel Macron a reconnu que le marché mondial des carburants est sous tension. Il a précisé qu'il faut être vigilant pour ne pas manquer. Le chef de l'État a rappelé qu'Hormuz représente à peu près 20% des productions et des sorties. La France aurait reconstitué ses stocks et sécurisé ses approvisionnements en gaz. Sécurité, Laurent Nunez appelle à la vigilance pour les rassemblements contre la loi sur la présomption d'usage des armes. Plus de 150 organisations ont signé l'appel Stop aux violences de l'État contre cette loi. Une centaine de marches sont prévues sur le week-end entre hier et aujourd'hui, et ce alors que se déroulent également les journées européennes du patrimoine. La messe du pape à Paris ne franchira pas de ligne de la République laïque selon l'archevêque de Paris. Le pape Léon XIV doit célébrer une messe géante sur la place de la Concorde samedi prochain. Le coût total du voyage du souverain pontife est de 27 millions d'euros et est à la charge de l'Église de France. Un dispositif pour la messe a été validé par le préfet. Lily Collins a fait ses adieux à Emily in Paris. Après 6 saisons dans la peau de ce personnage, elle lui a dit au revoir dans un message plein d'émotions posté sur les réseaux sociaux. La série connaît un grand succès sur Netflix depuis 2020. Elle raconte l'histoire d'une Américaine qui vient vivre à Paris pour son travail.

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2: Bonjour à tous. Diplomatie, Saint-Pierre et Miquelon est français. C'est ce qu'a rappelé Emmanuel Macron hier soir lors de son arrivée sur l'archipel. Le président a répliqué aux idées qualifiées d'étranges de Donald Trump en martelant que le territoire est rattaché à l'Hexagone. Il y est en visite pour deux jours et y accueille aujourd'hui le premier ministre canadien Mark Carney. C'est une première dans l'histoire locale. Présidentielle de 2027, Raphaël Glucksmann veut que le montant du chèque énergie soit triplé et étendu à plus de ménages. Le candidat au scrutin a appelé l'État à agir hier pour préserver le pouvoir d'achat des Français et notamment vis-à-vis de l'énergie. Il a précisé que la situation est intenable aujourd'hui et que ceux qui ont besoin de voitures pour aller travailler ne peuvent pas faire face. Le coût de cette mesure est estimé à 4 milliards d'euros. De son côté, Emmanuel Macron a reconnu que le marché mondial des carburants est sous tension. Il a précisé qu'il faut être vigilant pour ne pas manquer. Le chef de l'État a rappelé qu'Hormuz représente à peu près 20% des productions et des sorties. La France aurait reconstitué ses stocks et sécurisé ses approvisionnements en gaz. Sécurité, Laurent Nunez appelle à la vigilance pour les rassemblements contre la loi sur la présomption d'usage des armes. Plus de 150 organisations ont signé l'appel Stop aux violences de l'État contre cette loi. Une centaine de marches sont prévues sur le week-end entre hier et aujourd'hui, et ce alors que se déroulent également les journées européennes du patrimoine. La messe du pape à Paris ne franchira pas de ligne de la République laïque selon l'archevêque de Paris. Le pape Léon XIV doit célébrer une messe géante sur la place de la Concorde samedi prochain. Le coût total du voyage du souverain pontife est de 27 millions d'euros et est à la charge de l'Église de France. Un dispositif pour la messe a été validé par le préfet. Lily Collins a fait ses adieux à Emily in Paris. Après 6 saisons dans la peau de ce personnage, elle lui a dit au revoir dans un message plein d'émotions posté sur les réseaux sociaux. La série connaît un grand succès sur Netflix depuis 2020. Elle raconte l'histoire d'une Américaine qui vient vivre à Paris pour son travail.

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0: va être 8h.
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2: Bonjour à tous. Diplomatie, Saint-Pierre et Miquelon et français, c'est ce qu'a rappelé Emmanuel Macron hier soir lors de son arrivée sur l'archipel. Le président a répliqué aux idées qualifiées d'étranges de Donald Trump en martelant que le territoire est rattaché à l'Hexagone. Il y est en visite pour 2 jours et y accueille aujourd'hui le premier ministre canadien Mark Carney. C'est une première dans l'histoire locale. Présidentielle de 2027, Raphaël Glucksmann veut que le montant du chèque énergie soit triplé et étendu à plus de ménages. Le candidat au scrutin a appelé l'État à agir hier pour préserver le pouvoir d'achat des Français et notamment vis-à-vis de l'énergie. Il a précisé que la situation est intenable aujourd'hui et que ceux qui ont besoin de voitures pour aller travailler ne peuvent pas faire face. Le coût de cette mesure est estimé à 4 milliards d'euros. De son côté, Emmanuel Macron a reconnu que le marché mondial des carburants est sous tension. Il a précisé qu'il faut être vigilant pour ne pas manquer. Le chef de l'État a rappelé qu'Hormuz représente à peu près 20% des productions et des sorties. La France aurait reconstitué ses stocks et sécurisé ses approvisionnements en gaz. Sécurité, Laurent Nunez appelle à la vigilance pour les rassemblements contre la loi sur la présomption d'usage des armes. Plus de 150 organisations ont signé l'appel Stop aux violences de l'État contre cette loi. Une centaine de marches sont prévues sur le week-end entre hier et aujourd'hui, et ce alors que se déroulent également les journées européennes du patrimoine. La messe du pape à Paris ne franchira pas de ligne de la République laïque, selon l'archevêque de Paris. Le pape Léon XIV doit célébrer une messe géante sur la place de la Concorde samedi prochain. Le coût total du voyage du souverain pontife est de 27 millions d'euros et est à la charge de l'Église de France. Un dispositif pour la messe a été validé par le préfet. Lily Collins a fait ses adieux à Emily in Paris. Après 6 saisons dans la peau de ce personnage, elle lui a dit au revoir dans un message plein d'émotions posté sur les réseaux sociaux. La série connaît un grand succès sur Netflix depuis 2020. Elle raconte l'histoire d'une Américaine qui vient vivre à Paris pour son travail.

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2: Bonjour à tous. Diplomatie, Saint-Pierre et Miquelon est français. C'est ce qu'a rappelé Emmanuel Macron hier soir lors de son arrivée sur l'archipel. Le président a répliqué aux idées qualifiées d'étranges de Donald Trump en martelant que le territoire est rattaché à l'Hexagone. Il y est en visite pour 2 jours et y accueille aujourd'hui le premier ministre canadien Mark Carney. C'est une première dans l'histoire locale. Présidentielle de 2027, Raphaël Glucksmann veut que le montant du chèque énergie soit triplé et étendu à plus de ménages. Le candidat au scrutin a appelé l'État à agir hier pour préserver le pouvoir d'achat des Français et notamment vis-à-vis de l'énergie. Il a précisé que la situation est intenable aujourd'hui et que ceux qui ont besoin de voitures pour aller travailler ne peuvent pas faire face. Le coût de cette mesure est estimé à 4 milliards d'euros. De son côté, Emmanuel Macron a reconnu que le marché mondial des carburants est sous tension. Il a précisé qu'il faut être vigilant pour ne pas manquer. Le chef de l'État a rappelé qu'Hormuz représente à peu près 20% des productions et des sorties. La France aurait reconstitué ses stocks et sécurisé ses approvisionnements en gaz. Sécurité, Laurent Nunez appelle à la vigilance pour les rassemblements contre la loi sur la présomption d'usage des armes. Plus de 150 organisations ont signé l'appel Stop aux violences de l'État contre cette loi. Une centaine de marches sont prévues sur le week-end entre hier et aujourd'hui, et ce alors que se déroulent également les journées européennes du patrimoine. La messe du pape à Paris ne franchira pas de ligne de la République laïque, selon l'archevêque de Paris. Le pape Léon XIV doit célébrer une messe géante sur la place de la Concorde samedi prochain. Le coût total du voyage du souverain pontife est de 27 millions d'euros et est à la charge de l'Église de France. Un dispositif pour la messe a été validé par le préfet. Lily Collins a fait ses adieux à Emily in Paris. Après 6 saisons dans la peau de ce personnage, elle lui a dit au revoir dans un message plein d'émotions posté sur les réseaux sociaux. La série connaît un grand succès sur Netflix depuis 2020. Elle raconte l'histoire d'une Américaine qui vient vivre à Paris pour son travail.

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1: Bientôt 9h.
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2: Bonjour à tous. Diplomatie, Saint-Pierre et Miquelon est français. C'est ce qu'a rappelé Emmanuel Macron hier soir lors de son arrivée sur l'archipel. Le président a répliqué aux idées qualifiées d'étranges de Donald Trump en martelant que le territoire est rattaché à l'Hexagone. Il y est en visite pour deux jours et y accueille aujourd'hui le premier ministre canadien Mark Carney. C'est une première dans l'histoire locale. Présidentielle de 2027, Raphaël Glucksmann veut que le montant du chèque énergie soit triplé et étendu à plus de ménages. Le candidat au scrutin a appelé l'État à agir hier pour préserver le pouvoir d'achat des Français et notamment vis-à-vis de l'énergie. Il a précisé que la situation est intenable aujourd'hui et que ceux qui ont besoin de voitures pour aller travailler ne peuvent pas faire face. Le coût de cette mesure est estimé à 4 milliards d'euros. De son côté, Emmanuel Macron a reconnu que le marché mondial des carburants est sous tension. Il a précisé qu'il faut être vigilant pour ne pas manquer. Le chef de l'État a rappelé qu'Hormuz représente à peu près 20% des productions et des sorties. La France aurait reconstitué ses stocks et sécurisé ses approvisionnements en gaz. Sécurité, Laurent Nunez appelle à la vigilance pour les rassemblements contre la loi sur la présomption d'usage des armes. Plus de 150 organisations ont signé l'appel Stop aux violences de l'État contre cette loi. Une centaine de marches sont prévues sur le week-end entre hier et aujourd'hui, et ce alors que se déroulent également les Journées européennes du patrimoine. La messe du pape à Paris ne franchira pas de ligne de la République laïque, selon l'archevêque de Paris. Le pape Léon XIV doit célébrer une messe géante sur la place de la Concorde samedi prochain. Le coût total du voyage du souverain pontife est de 27 millions d'euros et est à la charge de l'Église de France. Un dispositif pour la messe a été validé par le préfet. Lily Collins a fait ses adieux à Emily in Paris. Après 6 saisons dans la peau de ce personnage, elle lui a dit au revoir dans un message plein d'émotions posté sur les réseaux sociaux. La série connaît un grand succès sur Netflix depuis 2020. Elle raconte l'histoire d'une Américaine qui vient vivre à Paris pour son travail.
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3: Beaucoup de nuages sont annoncés pour ce dimanche de la Bretagne jusqu'au Hauts-de-France. Partout ailleurs, on va retrouver un ciel partiellement voilé avec tout de même quelques jolies éclaircies. Et puis dans le sud-ouest et au sud-est, c'est un grand soleil qui est prévu. En ce qui concerne les températures, elles oscilleront entre 7 et 15 degrés au réveil. Et dans l'après-midi, on annonce jusqu'à 22 degrés à Amiens, 24 à La Rochelle, 25 à Biarritz, 27 à Nice et Marseille, 28 à Montpellier, jusqu'à 31 à Perpignan.

éphéméride pour ce 13 septembre. Aujourd'hui, nous souhaitons une bonne fête aux Aziz et Aimé. Bon anniversaire à vous si vous êtes né un 13 septembre. C'est l'anniversaire de l'athlète américain Michael Johnson. Il est né en 1967. Bon anniversaire à l'actrice suédoise Emma Sjöberg, qui jouait le rôle de Petra dans les films Taxi. Elle est née en 1968. Voici le numéro 1 du jour.

0: Tycoon est l'adaptation en anglais de Starmania. La chanteuse Cyndi Lauper reprend le titre Le Monde est Stone, qui devient The World is Stone. Le single se classe deuxième des ventes en France le 13 septembre 1992. Le titre restera 19 semaines dans les 10 premiers. On termine avec un événement le 13 septembre 1999, c'est la sortie de l'album 100% de Johnny Hallyday, album qui se vendra à plus de 2 millions d'exemplaires. Bonne journée et à demain.
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2: 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Au programme, un bon repas préparé par Oba Brasil, démonstration de capoeira et animation musicale. Tarif 25€ par personne, 15€ pour les enfants, réservation obligatoire de préférence sur Hello Asso ou par téléphone au 06 85 38 20 47. 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Dans le cadre de la 3ème édition de Feuilles d'automne sur la botanique, à atelier découverte sur le thème fleurs à l'aquarelle avec Noël Le Guillouzic. Alors que vous soyez débutant ou souhaitez rafraîchir vos compétences, venez explorer cette technique fascinante. Attention, c'est destiné aux adultes et c'est sur inscription. Place limitée samedi 26 septembre de 14h à 16h à la salle Fontaine de Trégastel.
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0: Il est presque midi.
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2: Bonjour à tous. Diplomatie, Saint-Pierre et Miquelon est français. C'est ce qu'a rappelé Emmanuel Macron hier soir lors de son arrivée sur l'archipel. Le président a répliqué aux idées qualifiées d'étranges de Donald Trump en martelant que le territoire est rattaché à l'Hexagone. Il y est en visite pour 2 jours et y accueille aujourd'hui le premier ministre canadien Mark Carney. C'est une première dans l'histoire locale. Présidentielle de 2027, Raphaël Glucksmann veut que le montant du chèque énergie soit triplé et étendu à plus de ménages. Le candidat au scrutin a appelé l'État à agir hier pour préserver le pouvoir d'achat des Français et notamment vis-à-vis de l'énergie. Il a précisé que la situation est intenable aujourd'hui et que ceux qui ont besoin de voitures pour aller travailler ne peuvent pas faire face. Le coût de cette mesure est estimé à 4 milliards d'euros. De son côté, Emmanuel Macron a reconnu que le marché mondial des carburants est sous tension. Il a précisé qu'il faut être vigilant pour ne pas manquer. Le chef de l'État a rappelé qu'Hormuz représente à peu près 20% des productions et des sorties. La France aurait reconstitué ses stocks et sécurisé ses approvisionnements en gaz. Sécurité, Laurent Nunez appelle à la vigilance pour les rassemblements contre la loi sur la présomption d'usage des armes. Plus de 150 organisations ont signé l'appel Stop aux violences de l'État contre cette loi. Une centaine de marches sont prévues sur le week-end entre hier et aujourd'hui, et ce alors que se déroulent également les Journées européennes du patrimoine. La messe du pape à Paris ne franchira pas de ligne de la République laïque, selon l'archevêque de Paris. Le pape Léon XIV doit célébrer une messe géante sur la place de la Concorde samedi prochain. Le coût total du voyage du souverain pontife est de 27 millions d'euros et est à la charge de l'Église de France. Un dispositif pour la messe a été validé par le préfet. Lily Collins a fait ses adieux à Emily in Paris. Après 6 saisons dans la peau de ce personnage, elle lui a dit au revoir dans un message plein d'émotions posté sur les réseaux sociaux. La série connaît un grand succès sur Netflix depuis 2020. Elle raconte l'histoire d'une Américaine qui vient vivre à Paris pour son travail.
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3: Beaucoup de nuages sont annoncés pour ce dimanche de la Bretagne jusqu'au Hauts-de-France. Partout ailleurs, on va retrouver un ciel partiellement voilé avec tout de même quelques jolies éclaircies. Et puis dans le sud-ouest et au sud-est, c'est un grand soleil qui est prévu. En ce qui concerne les températures, elles oscilleront entre 7 et 15 degrés au réveil. Et dans l'après-midi, on annonce jusqu'à 22 degrés à Amiens, 24 à La Rochelle, 25 à Biarritz, 27 à Nice et Marseille, 28 à Montpellier, jusqu'à 31 à Perpignan.
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4: 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Réservation obligatoire, de préférence sur Elo Asso ou par téléphone au 06 85 38 20 47. 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

pour ce 13 septembre. Aujourd'hui, nous souhaitons une bonne fête aux Aziz et Aimé. Bon anniversaire à vous si vous êtes né un 13 septembre. C'est l'anniversaire de l'athlète américain Michael Johnson. Il est né en 1967. Bon anniversaire à l'actrice suédoise Emma Sjöberg, qui jouait le rôle de Petra dans les films Taxi. Elle est née en 1968. Voici le numéro 1 du jour.

0: Tycoon est l'adaptation en anglais de Starmania. La chanteuse Cyndi Lauper reprend le titre Le Monde est Stone, qui devient The World is Stone. Le single se classe deuxième des ventes en France le 13 septembre 1992. Le titre restera 19 semaines dans les 10 premiers. On termine avec un événement le 13 septembre 1999. C'est la sortie de l'album 100% de Johnny Hallyday, album qui se vendra à plus de 2 millions d'exemplaires. Bonne journée et à demain.
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2: Bonjour à tous. Économie. Le gouvernement envisage d'étendre ou d'augmenter la prime des grands rouleurs. Cette aide financière de 100 euros avait été mise en place pour aider les travailleurs modestes. Et l'extension est en réflexion à cause de la hausse des prix du carburant causée par la guerre au Moyen-Orient. Des réunions sont prévues demain à Matignon au sujet des aides pour les Français. Budget 2027. Le ministre des Comptes publics appelle les partis à dépasser l'esprit boutique durant l'examen budgétaire. Il estime que le débat budgétaire devrait porter sur le comment, à savoir les mesures, plutôt que sur le combien. Le ministre a par ailleurs rassuré sur le fait qu'aucune pension de retraite ne diminuera, parce qu'il ne s'agit pas de stigmatiser les retraités. Politique, Jérôme Guedj estime que le Parti Socialiste est allé vite en besogne en écartant Philippe Brun de la primaire socialiste. Ce dernier aspirait à être candidat avant que des accusations de violence ne conduisent le parti à l'écarter. Il a de son côté déposé plainte pour dénonciation calomnieuse. Ses avocats ont dénoncé une décision brutale prise dans la précipitation. Les demandes de candidature ont doublé en un an chez les pompiers volontaires. De plus en plus de personnes s'engagent suite aux incendies cet été et les demandes de renseignements affluent. Ils sont indispensables en France et représentent une grande majorité des effectifs. Si leur nombre augmente, paradoxalement, les incendies ne représentent que 6% des interventions. La Corée du Nord a tiré aujourd'hui un projectile non identifié vers la mer du Japon. C'est ce qu'ont déclaré les autorités sud-coréennes et japonaises aujourd'hui. Le ministère de la Défense japonais a précisé que le projectile est retombé. Aucun détail n'a été communiqué pour le moment. Pyongyang a déjà tiré plusieurs missiles balistiques la semaine dernière. Musique, Ed Sheeran a reconnu des erreurs après l'éviction de Macklemore de sa tournée. L'artiste a été viré après avoir soutenu publiquement la Palestine. Un départ qui en a provoqué d'autres en solidarité. Ed Sheeran a pris la parole indiquant que la situation à Gaza était injustifiable.
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3: Beaucoup de nuages sont annoncés pour ce dimanche de la Bretagne jusqu'au Hauts-de-France. Partout ailleurs, on va retrouver un ciel partiellement voilé avec tout de même quelques jolies éclaircies. Et puis dans le sud-ouest et au sud-est, c'est un grand soleil qui est prévu. En ce qui concerne les températures, elles oscilleront entre 7 et 15 degrés au réveil. Et dans l'après-midi, on annonce jusqu'à 22 degrés à Amiens, 24 à La Rochelle, 25 à Biarritz, 27 à Nice et Marseille, 28 à Montpellier jusqu'à 31 à Perpignan.

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2: Bonsoir à tous. Mobilité. Le prix du gasoil atteint un nouveau record en France à près de 2,41 € en moyenne par litre. C'est ce que montrent des calculs de l'AFP à partir des données publiques. Le sans-plomb 98 dépasse en moyenne aujourd'hui les 2,28 €. Le gouvernement doit se réunir demain pour trouver des solutions face à cette situation. Il refuse pour le moment de supprimer certaines taxes qui font grimper la facture des carburants. Présidentielle de 2027, Marine Le Pen est considérée comme la candidate la plus à même de gérer les conflits de l'intelligence artificielle. C'est ce que montre un sondage IFOP pour la Tribune du Dimanche, publié aujourd'hui. 29% des Français considèrent que la candidate RN peut relever les défis de l'IA. 39% des sondés considèrent d'ailleurs qu'il s'agit d'un enjeu majeur. De son côté, François Bayrou a détaillé aujourd'hui les conditions de sa primaire du Grand Fleuve Central. Pour participer, il propose un filtre, à savoir un parrainage de 10 parlementaires avant la fin du mois d'octobre. Il propose ensuite un premier tour à la mi-janvier et le deuxième 15 jours après, ce qui permettrait aux Français d'avoir un candidat dès le mois de février. Politique toujours, Éric Ciotti appelle Bruno Retailleau à rejoindre l'extrême droite en vue du scrutin de 2027. Le maire de Nice s'est dit inquiet concernant son positionnement futur et estime que sa démarche ne prospère pas parce qu'il ne peut pas prétendre à la victoire au second tour. Il dit redouter que Bruno Retailleau ne soit aspiré par le système. Diplomatie, l'Iran a fermé un centre culturel affilié à l'ambassade de France à Téhéran. Le pays a fermé le centre de langue française qui aurait mené, selon lui, des activités illégales. La justice iranienne n'a pas donné plus de détails sur ces activités en question. Un communiqué a indiqué que le centre a été fermé. Cinéma, Courteney Cox se verrait bien réaliser Scream 8. La comédienne estime avoir tout ce qu'il faut pour passer derrière la caméra. Il faut dire qu'elle a passé 30 ans à affronter Ghostface. Elle estime donc que personne ne connaît mieux la franchise qu'elle. La star de Friends a d'ailleurs déjà réalisé plusieurs films.
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2: Bonjour à tous, le soleil va briller sur l'ensemble du pays ce lundi 21 septembre malgré la présence de nuages sur une large partie de l'Hexagone. Le ciel se dégagera par le nord dans le courant de l'après-midi. Et côté température, il fera 15 degrés à Strasbourg, 19 à Bordeaux et 26 à Ajaccio le matin. Il fera jusqu'à 22 degrés à Paris, 26 à Nice et 32 à Perpignan au plus chaud de la journée. Très belle journée à tous.
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3: 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Au programme, un bon repas préparé par Oba Brasil, démonstration de capoeira et animation musicale. Tarif 25 € par personne, 15 € pour les enfants, réservation obligatoire de préférence sur Hello Asso ou par téléphone au 06 85 38 20 47. Alors, avant le début de la saison, venez soutenir le club basket fauteuil de votre région. 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Attention, c'est destiné aux adultes et c'est sur inscription. 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